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2: Salut à tous, bienvenue chez le Docteur Dieu. J'espère que vous allez bien. Vous connaissez la recette, vous vous branchez, vous ouvrez vos oreilles et vous me laissez faire le reste. Je vais vous proposer du son que vous allez foutre dans vos playlists illico presto. Et on va commencer le quart d'heure de ce soir avec Buddy et Fossette pour House Jam. Let's go.
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0: 7h10, continue tout de suite avec une petite pépitier.
1: King Saint Soul, un artiste britannique né en Zambie, qui officie dans les années 90 et début des années 2000, mais qui a visiblement ressorti un single d'ailleurs récemment, que je vais l'écouter une fois que je vous aurai lancé. Celui qu'on va écouter tout de suite, lui ne date pas de quelques temps, et qui s'appelle Wash Away. On y va, c'est parti, let's go.

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